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0: Quando nous parle d'entrer dans l'opération.
1: Voilà,
0: Luco.
1: Mais avant de commencer à prêcher, je profite de un gros big up pour tout le monde qui pêche qui a fait des fêtes aujourd'hui à même. Et nous réclamons un gros bravo pour ça. 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
1: Ok, en forme, en forme.

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1: Boum. 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
0: Bon, bon. Alors, faut dire bien. Tout le monde pêche qu'on est. Tropicana, c'est même béton. Nous faisons ça, les gens veulent côté clé. Et c'est Jodia, on pêche à fêter. Mais, bagaille m'a pris à côté nous là.
1: Ah, ouais!
0: Sans question de.
1: Non,
0: vous ne pouvez pas vous parler. Que vous serez de terre, vous ne pouvez pas même besoin de penser que vous allez monter. Parce que vous ne pouvez pas si monsieur est passionné, vous allez mal passer. Tendez ça, vous dites oui. 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
1: Jérôme Junior.
0: Montréal, Canada, New York City. 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Par exemple, nous avons cité, monsieur, nous avons un rabotage.
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1: Oui, oui, oui.
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0: Au Cap-Haïtien, la Cayenne, qui est deux styles de combat. Par exemple, combat sans la danse à soi, là, qui fait belle fête ça. 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
0: Aha.
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0: Oui.

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0: Bon, pas de quoi pas marcher comme ça. Si vous vous attirez à Pascal, éteignez la lumière toujours. Et puis par rapport à ça, vous pouvez passer en bas. T'as dit Alex ou bien Samuel.
1: Musique.
0: C'est musique, la baisse. Et puis vous attendez des tribunaux en dedans. C'est pas bagage jouette, non. C'est comme si vous t'as dit, c'est la fumée qui a descendu dans la chambre de chanson. 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

0: 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Mes amis, mon lembe, fier de nous, même si nous fier de moi, comme mon lembe, discipline, que tout le monde connaît ça dans moi-même, discipline. Tout musicien qui vient derrière, je souhaite que vous gagnez, même discipline avec moi. Bon, si c'est pour ça, je suis tout le monde qui a ça dans moi. Très sage, très humble. Je souhaite que jeunes musiciens qui pareil moi, qui viennent, comprennent ça, pour qu'ils arrivent à atteindre l'apogée dans la musique haïtienne. Même si vous n'êtes pas dans Tropicana, même si vous n'êtes pas dans Septembre, mais vous n'êtes pas n'importe quoi dans la musique haïtienne. Mes amis, mon lembe, merci parce que nous faisons faveur ça aujourd'hui.
1: 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Et je pense que Johnny a bien pour signer. Même Jean, gros joueur international. Donc, si vous avez un fanatique qui t'a aimé faire photo avec Johnny, tout, bon, je dis, on n'est pas obligé de trop sage, non, Johnny. Parce que joli. Donc moi-même personnellement, j'ai besoin d'une photo à avoir devant Billboard là. Et c'est moment comme ça, parce que c'est plus facile, Johnny, pour les gens critiquer. Johnny passe ici, Johnny passe là. Mais by valeur à les gens qui méritent valeur. Johnny nous fait de où? Nous demandons pour que vous fassiez plus d'efforts toujours. Plus d'efforts toujours, vous voulez dire qui ça? On joue pour moi que vous êtes... Maestro, compositeur, arrangeur, tout ça nous connaît et met jazz là parce que nous connaissons où. Parce que c'est très difficile lui, pour sortir l'imbé, pour aller imposer au cap. Donc ça, c'est un ballon neuf. Bato ti bravo pour ballon neuf là. Bato ti bravo, bato ti bravo.
0: Tout ça que vous faites, vous faites. Non, mon Dieu. Même s'il n'est pas maestro, même s'il n'est pas n'importe l'autre, mais nous travaillons pour ça.
1: Merci à tous les musiciens Tropicana parce que sans nous, je pense que Johnny n'est pas salié. Messieurs, nous aimons nous en pile et fanatiques Tropicana à l'MBO, nous fiers.

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0: Merci beaucoup.
1: À la prochaine.
0: Oui, allez. 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